0: Bonjour. Vous écoutez Radia, numéro 113, produit par Grenouille. Ce programme est composé de deux pièces. Rumeur collective, deuxième partie. Le projet collaboratif de Mackie. Et Relax, nous sommes en démocratie, par Florian Pochon et Étienne Noiseau. Rumeur collective est basée sur un appel à participation lancé par Mackie à des artistes et amis du monde entier pour des pièces sonores d'une minute qu'il a ensuite mixées entre elles. La première partie de Rumeur collective a été diffusée sur le réseau Radia au mois de mars 2007. La seconde, que nous allons écouter maintenant, est composée à partir des contributions de Krafia, France.
1: Ben Owen, United States.
0: Iris Karels, Angleterre.
1: David Fennec, France.
0: Dinah Bird, France.
1: Lucie Prodhomme, France.
0: Eric M, France.
1: Stéphane Possamay, France.
0: Pauline Oliveros, États-Unis.
1: Étienne Noiseau, France.
0: Andrew Sharpley, Angleterre.
1: Samuel L'Artisien, France.
0: David Gamper, États-Unis.
1: Sarah Washington, England.
0: Mathieu Ours, France.
1: Zoël L'Infini, France.
0: Tomonari Igaki, Japon.
1: Ricardo Reis, Portugal.
0: Zol, France.
1: Collectif Tri, France.
0: Francis Daumont, France.
1: Noël Acheté, France.
0: Mackie, France.
1: Fine.
0: Retrouvez
1: Rumeur
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1: Et maintenant, relax, nous sommes en démocratie. Une pièce de Florian Pochon et Étienne Loiseau, composée dans l'allégresse, la somnolence, le dégoût et l'inquiétude.
2: Bonjour, bienvenue.
3: Vous voyez comment
4: c'est préférable de vous installer confortablement.
5: Relax.
6: This 10-minute door break,
7: it is
8: can allow your body to try and
9: get comfortable
10: and then you can comfortable
11: to let go into
12: the
11: position
12: of a
13: relaxed
14: Il y a une chose, vous pouvez écouter avec des
15: haut-parleurs
14: sur un PC ou sur un
15: chaîne.
14: Mais ce serait mieux avec des écouteurs.
16: Vous n'avez pas besoin de chercher quelque chose en particulier.
14: Si c'est bien le cas,
16: vous n'avez pas besoin de chercher
14: un résultat particulier.
16: Le seul intérêt
14: de la même façon,
16: mettre toute votre attention
14: à votre oreille,
16: votre curiosité.
17: Be aware of normal sounds.
14: Si vous êtes prêt,
17: these sounds are
14: unimportant.
18: Just close your eyes.
17: Whatever you hear from now on will only help you to relax.
14: Si vous ressentez l'envie de fermer les yeux, allez-y. Comme ça, ce sera aussi plus facile pour trouver un mot, les ressources dont vous avez besoin.
19: This is going to be easy. This is going to be a piece of cake.
20: And your full attention is on the sound of my voice. As the relaxing sensations move into the fingers.
21: You hear nothing but my voice. And the music is getting quieter.
16: Votre attention était focalisée sur ces deux pieds.
21: But now you can just
16: pouvez
21: barely
16: vous rendre compte qu'il y a une partie de vous qui continue à écouter et à entendre
21: so
16: les mots que je prononce. Et qu'il peut y avoir une autre partie de vous qui est déjà ailleurs.
22: When I again come to
16: vous n'avez peut-être pas une idée précise, consciente de l'endroit où cette autre partie se trouve. Vous pouvez simplement observer qu'il y a une part de vous qui est en train d'aller plus profondément à l'intérieur.
14: Ne montrez pas très vite en transe.
16: Allez à la rencontre d'une sagesse.
21: C'est
16: un savoir que vous pouvez accepter que lorsque vous
21: vous
16: relaxez, vous
21: détournez. With every sound you hear, and every word I say, you go deeper to sleep.
14: Ce sera de plus en plus facile.
21: Deep sleep.
14: Votre esprit inconscient peut vous aider à vous détendre.
16: Et en même temps qu'il y ait une part de vous qui peut continuer à rester présente, attentive,
20: au mot
16: que je prononce, aux phrases que je construis.
20: Do this now while I'm quiet.
16: Cette partie de vous peut déjà aller se connecter à une sagesse, à une connaissance intérieure,
0: Dreams make your sleeping time happy.
20: Now
0: you can close your eyes
20: and get
16: comfortable.
0: You don't have to do
16: it's
0: anything.
16: Time
0: or go anywhere. Just close your eyes and
16: drop
0: and rest. And
16: nice
0: dreams will come to you. You can always sleep easily because you know that your family loves you. They will watch over you as you sleep yourself. And when you are loved, you will sleep well.
16: Restez simplement avec cette question.
20: Push it even further.
16: Correspond à ce que je veux.
20: Stars are all free in the dark. Stars sparkle and are bright.

0: Het is zo'n angst voor. Is alles.
1: Propre à chacun de ces verbes est lié à la place qu'occupent dans l'espace les objets de référence.
0: Das ist schon Angst vor.
1: Stehen.
0: Das ist schon Angst vor.
1: Poser. Ah. Se trouver.
0: Ja.
1: Stellen. Poser.